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Des groupes de Nouvelle-Zélande, on n'en entend pas tellement en 1977, branchés qu'on est sur l'outre-Manche ou au mieux l'outre-Atlantique, et bien loin d'imaginer que la New Wave surgisse aussi dans l'atmosphère insulaire d'Océanie. Dans ce pays fait de deux îles principales, celle du Nord et celle du Sud, et de leurs 700 petites sœurs éparpillées dans les eaux environnantes. Mais, assise sur l'île du Nord, Auckland est la plus grande ville du pays, en rassemble le quart des habitants, et ses échanges commerciaux et culturels en font une ville mondiale, au même titre que Londres, Paris ou Bruxelles. Et c'est là que Tim Finn et Phil Judd font, dès 1972, Split Ends, alors écrit avec DS.

On s'imprègne de l'orientation musicale des débuts, qui tourne autour du folk, imbibé d'art rock et d'un décalage plus ou moins élégant, avec For You, le premier 45 tours sorti chez Vertigo en 1973, par lequel on a débuté. Suivi la même année par The Sweet Talking Spoon Song, qui paraît chez EMI et qu'on vient d'entendre, avant un troisième 7 pouces, prélude cette fois à un premier album signé chez White Cloud, le label indépendant de Barry Coburn, dont la face A s'intitule Maybe. La graphie du nom évolue vers Split's Ends, avec un Z terminant chacun des deux mots. Elle ne dure que le temps de ce troisième single.

Convaincu par la brève prestation du groupe à laquelle il assiste au Levi's Saloon d'Oakland le 10 décembre 1972, Barry Coburn l'inscrit à l'affiche de son Great Ngarrouwawaya Music Festival, en ouverture de la soirée du samedi, dans une prairie de ce lieu imprononçable. C'est l'été là-bas, les saisons sont inversées par rapport à notre hémisphère. C'est un flop apathique. Le public est venu pour entendre Black Sabbath et pas des art rockers folkeux qui tripotent violon, flûte ou mandoline. Il y avait 18 000 personnes sur le site et 17 896 n'avaient jamais entendu parler de nous. Split Ends s'est monté sur scène à 20h devant une foule agitée qui nous a ignorés, raconte le bassiste Mike Shun. Comme l'horaire est malmené, on en profite pour écourter.

L'audience est plus favorable quelques mois plus tard, quand Split Enz assure la première partie de John Mayer lors de ses dates en Nouvelle-Zélande. Même si l'appairage reste délicat, le public blues-rock est plus tolérant et moins enivré que celui des pubs ou des salles universitaires. Le groupe participe alors à New Faces, un concours télévisé local, à la finale duquel il se classe avant-dernier, mais qu'il fait connaître et lui ouvre les portes de la télévision néo-zélandaise pour une émission spéciale de 30 minutes. Après Without a Doubt, voici Powered Fashion Love.

Le 12 mai 1974, His Majesty's Theatre est comble pour le concert Buckethead promu par Radio Ouraki, la radio pirate émettant depuis les eaux internationales, un peu à la manière de Radio Caroline ou Radio Veronica chez nous, très suivi par les jeunes d'Oakland. Maintenant en confiance, Splittens se met en scène avec accessoires, artifices et effets sonores. Phil Judd, anxieux à l'idée de jouer devant les 1200 personnes, reste dans les tringles mais participe au show, tête bandée et serrée dans une camisole de force, poursuivi par un Geoffrey Quimby déguisé en psychiatre. On écoute Crosswords.

Après une nouvelle tournée nationale des universités, Splittance, le Z de Split a disparu, enregistre Mental Notes, son premier long playing en mai 1975, au Festival Studio à Sydney, en Australie, et produit lui-même sa dizaine de morceaux avec l'aide de David Russell, guitariste de Ray Columbus and the Invaders et copropriétaire de White Cloud. Il impose ses chansons dans les chambres d'étudiants du pays, fier de ses compatriotes capables de soutenir la comparaison avec les musiciens anglo-saxons. Le groupe, dont l'effectif peine à se stabiliser, est alors formé du duo fondateur Timothy Finn et Philip Judd au chant, le premier apporte son piano et le second ses guitares et sa mandoline, compose l'essentiel de la musique en plus de réaliser la peinture de la pochette, du bassiste et pianiste Jonathan Michael Chun, du guitariste lead Wally Wilkinson, du claviériste Eddie Rayner, du percussionniste Noel Combi et du batteur Emlyn Crowther.

En 1976, pas tout à fait satisfait du son de Mental Notes, Splittens, à l'orthographe maintenant stabilisée, réenregistre à Londres sous la houlette de Phil Manzanera, le guitariste aux lunettes d'abeille de Roxy Music, et pour le compte de Mushroom Records, label indépendant de Melbourne, 6 morceaux, qui tue cette ceux-là, originellement prévus pour, et pour la plupart publiés sur, Mental Notes, destiné à un deuxième album titré Second Souths pour l'Australasie, en gros l'Australie et la Nouvelle-Zélande. Mais appelé Mental Notes dans le reste du monde pour lequel il sort chez Chrysalis Records comme un premier LP. De quoi subrepticement brouiller les pistes. Faut-il le compter pour un demi-album ? À ce moment, Wally Wilkinson a emporté sa guitare, laissant la place au saxophone et à la trompette de Robert Lillies. Et à sa sortie en Angleterre le 9 août 1976, le disque, fait de chansons écrites sur une longue période, pèse par une variété de styles à la limite de l'hétéroclite. Même si le New Musical Express parle d'un humour drôlement compulsif et d'une musicalité exigeante.

On écoutait Bold as Brass. C'est avec This With Mia que je fais connaissance de Split Ends alors que Philippe Jude s'en va, échaudé par une tournée américaine où, certains soirs, il y a presque plus de monde sur scène que dans le public. Remplacé par Neil Finn, frère de Tim, à la guitare, puis finalement au chant et à l'écriture, un tournant pour le groupe qui s'inscrit alors dans une new wave assez pop, mais relevé de sa théâtralité scénique qui fait mouche au Victoria Palace de Londres en mai 1977, où les fans se sont maquillés et vêtus de costumes colorés. C'est probablement le meilleur concert que nous ayons jamais fait ici. Les sosies de Split Ends deviennent assez omniprésents et un fan club est en train de se former, raconte Eddie Renner.

Je découvre sur cet album, enregistré au Air Studio en juin et juillet 1977 et coproduit par Geoff Emerick, l'ingé son des Beatles, des chansons plaisantes et rabotées à un format plus court, qui s'éloigne des psychodrames originels de films Jude. Après Charlie, ce sera My Mistake, mes deux préférés, et suscite chez moi plus de curiosité que de réel enthousiasme. Sans aller jusqu'au « ouais, il y en a qui sont vite contents » du copain Patrick Houbeck, en conclusion lapidaire au concert du groupe. En sortant du parking extérieur en fin de soirée, je le vois marcher à la rencontre de mon auto bleu qui avance lentement et, souriant comme un ange blond dans la lumière des phares, refusant tout écart, il lève le pied droit comme on s'apprête à gravir la marche un peu haute du parvis d'une église, pose sa basket blanche sur le capot de ma 100A, continue dans son élan qui croise le mien et ajuste le deuxième pied sur le toit qui fait ploc et schtoink, puis redescend avec calme par le coffre arrière, avec le naturel satisfait de Moïse fendant l'eau. Solide, ces petites japonaises.

D'ailleurs, il y a pas mal de monde début 1978 à ce premier concert organisé par En Attendant au Théâtre 140 à Schaerbeek, dont un certain nombre de Friends of the Ants, les fondus du groupe. Et là où Ubbeke est un peu dur, c'est qu'il oublie les tenues extravagantes, annotées à la sauce punk par Noël Crombie, qui convainc aussi avec son solo de cuillère, et le maquillage outrancier, dramatique même, qui nourrissent la mise en scène de Split Ends, pour laquelle le groupe revendique, dans son propre pays, le choix inhabituel de privilégier les théâtres au circuit des pubs. Ce qui lui vaut quelques soupçons d'arrogance qu'il préfère nommer ambition.

Mais quand Nadine Milhaud et Michel Duval questionnent un Tim Finn, certes fatigué, à l'issue du spectacle, celui-ci s'irrite. Tous les journalistes nous comparent à Genesis et on ne peut pas nier certaines ressemblances. Mais je ne trouve pas que ma voix, moins profonde, ressemble à celle de Peter Gabriel. En fait, la seule chose que j'aime chez Genesis est leur hit « I know what I like ». Depuis que Gabriel a quitté le groupe, celui-ci ne m'intéresse plus. Et à la question de savoir comment définir sa musique continue, péremptoire, c'est impossible. Split Ends, c'est de la musique. À vous de juger si elle est bonne ou mauvaise. Après Nice to Know, voici Sugar and Spice.

tournée anglaise et européenne se passe plutôt bien. Mais l'absence de hit single se fait sentir et le deal avec Chrysalis prend fin, obligeant le groupe, qui connaît alors une passe financière difficile, à se replier sur l'Australasie. Avec l'appui de Ray Columbus, il sollicite une subvention auprès du Queen Elizabeth II Arts Council. Et avec les 5 000 $ octroyés, loue, pour 5 jours, un petit studio 8 pistes à Luton pour y mettre sur bande, avec le concours du jeune ingénieur du son anglais David Tickle, 28 nouvelles chansons, qui dessinent la nouvelle direction artistique de Split Enz. Frenzy, le nouvel album, n'est pas distribué au-delà de la Nouvelle-Zélande et de l'Australie, mais True Colors, en 1980, renoue avec une diffusion plus large et avec un vrai succès. Mais ça, c'est une autre histoire. On se quitte avec Jamboree qui clôt des Eurythmias.

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1: 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Surtout en ce qui concerne Batu Mwindu. Parfois, faut le bel en français parce que nous sommes mécontents de la, du travail de la police d'Alost. Comment cette femme a été brutalisée? Avec quelle agressivité lorsqu'on parle, lorsqu'on intervient pour les Noirs? Dès qu'il y a un Noir qui est impliqué dans une affaire, il y a une agressivité hors norme. Donc, nous interpellons les autorités à Alost et tout PCP nini opportunité na bande konyo surtout ba bazana Alost bozala solidaire oyo likamo yeli communauté bosala yango porte baninga basala ka de l'air sala ka élection les gens font de porte à porte boyibike esika wana mutu mwindo azali est-ce que pour rédiger une petite pétition il faut un problème. 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
3: Comment est-ce que M. Boyata a pu faire cela? Aujourd'hui, nous avons fait la manif ici, le sit-in ici. Il a envoyé un message pour dire à tout le monde de ne pas venir parce que c'est interdit, nous n'avons pas l'autorisation. Mais nous sommes devant la maison communale des As, nous avons fait la manif, nous avons vu zéro policier. Ça veut dire que notre autorisation, elle était bien actée. Mais on l'a utilisée, excusez-moi pour t'envoyer cette manif, et donc voilà, on s'est retrouvés à très peu parce que les gens ont eu peur de venir, parce que M. Boyata a fait cette vidéo infâme, pour ma part, pour demander aux Congolais de ne pas venir à cette manifestation, parce que, enfin, il a servi, en fait, voilà, c'est pour moi, c'est un esclave, c'est un néo-esclave. C'est tout ce que je peux dire. Et je le dis franchement, je suis en colère et j'assume ce que j'ai dit. Et je voudrais aussi dire à nos frères et à nos sœurs, ils sont dans des partis politiques. Il s'agit d'une question de la dignité des Noirs. Qu'ils le veuillent ou non, ils ont la peau noire. Ils ne seront jamais traités comme des Blancs. Je ne demande pas qu'ils soient contre leur parti, mais qu'ils prennent la mesure de la chose. Qu'ils prennent la mesure de la gravité de ces faits que subissent la population noire. Donc c'est, ils sont là aussi pour pouvoir dire à leurs collègues, à leurs bourgmestres, à leurs échoirs, que trop c'est trop. Il faut mettre en place des moyens et des stratégies pour qu'on arrive à éradiquer ou à diminuer cela. Mais eux, ils jouent le jeu de leurs bourgmestres. Donc ils deviennent aussi des bourreaux des noirs. Et ceux-là, moi, je ne pardonne pas. Je peux encore pardonner à d'autres qui, parce que bon, c'est leur façon de voir. Mais ceux qui vivent ça dans leur chair et qui sont en train de jouer les jeux des bourgmestres, de corps de police, de policiers véreux, de policiers racistes, mais ils deviennent aussi des complices de ces racismes-là. Donc ils sont aussi racistes envers eux-mêmes. C'est encore plus grave. Insensé. Moi, je ne comprends pas comment est-ce que M. Boyata a pu faire.
2: Bon. Je crois que chacun doit essayer d'interpeller sa conscience et faire appel à sa compassion pour ne tous saler comme pas tout banolé la cami cognoso tout banolé la cami cognoso. Les problèmes aussi business to money agression. Alors maintenant la question qu'on doit se poser, moi n'ango paraît-il à qui n'habille, mais sur quoi ça qui n'a tiqué naï échafouré gozala comment altercation gozala ndengeni na conducteur. Bon, supposons que azala qui n'habille été. Pour moi, je suis en arrêt. C'est que quand même, mon situation est grave. Alors, pour maman, tout le monde est en bois qui est en slip. C'est que y a une urgence. Parce que moi, si je suis en arrêt de maman, alors pour moi, je suis en maman, c'est que je suis déjà échafouré.
1: Bien sûr.
2: Alors maintenant, moi, je suis en bus. N'arrêt. Bah policier bah salaki
1: effectivement déjà parce que
2: bah est-ce que agressé qui pour ni agressé qui chauffeur pour un chauffeur ben bah policier bah ya bah même manu militari bah tu kande qu'on a vu ça moi si bongo peut-être qu'à point de toi on a posé moindre et autre problème ça bandeko tu as vu que mboko tozali tozali a vu sauter dès que j'étais là autour le baquet tozali toujours na peau noire on restera peau noire. 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
1: Ah, Kassimé,
2: moi. Ah, il y a un candidat.
1: Kassimé, bah, ta communauté, Bokanga. Yem, tu as perturbé manifestation. Alubio, bah, boy, manifestation. Alors que manifestation, c'est là qui est autorisé.
2: Oui, mais problème, c'est
1: là qui est autorisé.
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4: 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Tout le monde a la banane à la mission de Mbatago s'est comporté envers tout le monde presque. Mon avant à la côté de ma télé, les bazar au ganga, boye boye boye. Même là, papa n'a rien dit, n'a moins papa n'a qui m'a goûté à la wagon, t'as dit Batu, tu vous en avango. 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Moi, je n'ai pas de moyens, même si je suis indigné parfois. Donc, c'est vrai que le racisme existe dans le niveau 1. C'est vrai que maintenant, il y a un peu de temps. Donc, nous devons combattre le racisme, c'est vrai. Mais nous devons comprendre aussi que nous en avons beaucoup à y avoir tout, que les lois existent, savoir vivre, il faut que tu apprendre la banne, savoir vivre. Voilà les lois dans la loi.
2: Merci, Ndeko. Na yoki, madame. Tu vois que Ndeko a le même sens, mais cela ne justifie pas côté qu'à moi, si na kilote. C'est quoi, maintenant, on doit se poser la question. Pour moi, si, babou kaye na fourgonnette, na état wana.
1: Qu'est-ce qui s'est passé?
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5: 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Dans mon pays, ça fait mon gros dans mon acquis. 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On a un train, ils ont un wagon, ils sont à Komaka, silence, c'est-à-dire ceux qui sont là, ils sont là. Mais il y avait deux jeunes, il y a une personne qui sont là, ils sont dans ma casse. Et ils disposaient tellement de tout, qu'ils sont là, contrôleurs. Contrôleurs, ils sont là, ils sont là, ils sont là, ils sont là, ils sont là, ils sont là, ils sont là, ils sont là, ils sont là, ils sont là, ils sont là, ils sont là, ils sont là, ils ba famille contrôler quand a déplacé qui ba bandole les sous. 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Merci.
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0: 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Donc, vous avez alors, donc,
1: le
0: ministre, Oyo, au moment du cabinet, moi, je suis un peu plus de temps. Parce que quoi que ça, Moussa, c'est son mari, lui, il y a un
1: surtout à Zoussa, le ministre, mais.
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3: 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Voyez. Donc, comment dites-moi, il connaît le langage de la Congolais. Maintenant, sans enquête, sans rien du tout, vous pensez que c'est une bombe, vous pensez que vous honorez maman, la narqueuse, vous pensez que vous honorez. Il est obligé de vous. Mais normalement, ailleurs, dans un pays sérieux, elle devait démissionner. Vous savez faire un tollé dans le média. Maintenant, vous avez suscrit, il n'y a rien à voir. Donc, il dit qu'il n'y a pas de bon, alors que la dame en question existe. Donc, franchement, il y a beaucoup de zoba. C'est vrai que, il y a des gens qui ont dit, moi, j'ai maman et Ouassouana, je l'ai vu aussi. Je pas si Bélé peut vivre dans mon monde, dans mon couple, dans mon thé. Nous sommes aussi à la bataille, c'est ma boque dans mon aïe, mais combien de ma boque il y a la cité, combien de yaké yo maïe la bazakuna, même un gars il n'a jamais eu un FNC. 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Alors que rien à voir, donc dans les coussins d'enquête, non, enquête de thème, la tini batou, c'est ma maman n'a pas fait, combo va gagner les gars, il va combo sur les gars mingi, et mon boyé, comme il a mis toi batou, comme il peut couper sa mobat. C'est ça, combien de gires il y a, combien. Maintenant, en tout cas, c'est une polanga, et j'ai dit à mon moukete. Parce que nous supposons que Magamouane est sur le capé, belé. Hein? Magamouane est le gars, oh, ngaye, c'est comme ça que le trafic d'influence est commis. Oh, ngaye, maïla, tu sais qu'il dit, ngaye, maïla, nani, ngaye, au sommet de l'eau, quand même. Donc, la ministre, elle doit être interpellée, je ne sais pas, la parlement, je ne sais pas. Mais, c'est pas la question au monde, les gars, n'ont pas qu'à bouiller, circuler, il n'y a rien, il n'y a rien, il n'y a rien. Donc c'est un peu ça dans le bas, on a intervenu dans la figure où il y a Bouzoba autour des caranas. C'est malheureux, voilà quoi.
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1: 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Et puis, quand on a un livre, on va commencer sur ma Jessie. Je dis que Franco va penser à Bango, non?
0: Je dis que Zolo.
1: Franco va penser à Bango, il va être dans l'Olympia. Mais, il va être dans l'Olympia.
2: Oui, tu es là, Gérard.
3: Oui, en fait, il voulait, quand on a zone qui, il voulait, c'est parce qu'il avait un problème dans les parents. Les parents va bouillir, va venir sur la musique, et puis il va folie dans les voilà. Il a zone qui, il est venu en fait se réconcilier avec les parents. Et comment il est arrivé à l'objet, et donc, vous êtes qui s'allongé, nani, Et il voulait maintenant, à Zoko Luka, musicien. C'est comme ça qu'il a la ni naïe, la contact naïe, vertice, baïe, c'est que nous, Dieu, moi, Zakuna, pour y aller, Mbappé, pour y aller, Mbappé, bien, bien, bien. Il a le timbre, bon, après, Zali, à Bissot Zoko Luka. C'est comme ça qu'il fait le passé, je trouve qu'il n'y a pas de parents, il y a Mario, et puis, Juillet, à côté, il veut, et la veuve, Ningé, c'est la magie gaga, pour voir comment la Dieu m'a dit, vertice, c'est un débat, il y a des yeux, il y a vertice. Ah, il m'a dit que c'était un bon père malongaté, que finga, que gangue la bango, alors que, du coup, même Mario a plus âgé que Vertice. Donc, il va vendre qu'à Kamé, Koka qui s'ouzouté, Mopézo Simbaté. C'est comme ça qu'ils sont allés monter le groupe de celui-ci. Donc, voilà, il y a qui va continuer. Merci.
0: Merci beaucoup.

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3: 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investir ça monnaie pas d'aminer les wana donc il n'a pas d'étalité il n'a pas d'aminer les wana on va produire du franco maintenant bah proposer yo pour combien on va matière là yo tout qui mise monnaie tout qui mise la franco puis qui ça tant que ça va rendre bon oui oui il y a quand là yo il y a un autre qui a été mis en place, comme ça, tout sur la naïo. 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Tout le monde est en bongo, tout le kaboula, et puis vous mettez ce que baby, à bouillir, bah, tout ça, le mouvement abus. C'est comme ça que tant que vous avez un poto, vous avez dit, pas ça, il y a un simala, il y a un zondi, il y a un tumba. 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C'est comme ça qu'il va monter son édition. 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
1: 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A se renseigner, Baye Bisse Babi, oh. Yo, ça va, Missa, ou quelque chose. Oui, comme la bête à ça. Oh, c'est pas vrai. 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
1: 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Ouf, de bague déjà chevronné. Alors, yo, avec le saxophone, ok, j'en commande la bisote. Allez, moutadoua qui cope, basala ya bango, Mario, avec le sax à coule à l'hôpital, bako banga nanou, basala orchestre. Est-ce que vous simba? 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Punition parce que Verkis a comme général, malgré ce que yo. Général Salélé a commis commandant Villa à Kisasa Alubi. Moutako doit grade général Tessosa Sodati.
0: Ce qui est normal.
1: Parce que Mario est colonel, major. Oui, il y a un uniforme.
0: Ah oui.
1: Il y a un anini, un bepolet.
0: Bepolet, oui.
1: Ce qu'on sait l'erreur, vers qui ça a. Donc, à Longolo, bepolet, on a Longolo, on a grade. On a quatre conseils. Alors, il y a quelqu'un humiliation.
0: Manque de respect.
1: Alors, maintenant, l'air, c'est l'orchestre. Il y a une composition et orchestre. Nasolo, Dersi, Mandiango, un gros chevronné, un soliste au Saganate, un accompagnement, Makoso, un saxo, Mbole Tamboué. Et puis, ben, il y a Somida, il y a Somida, Feli, Sogimikanda. Garçon, moi, ma tête est bouée, un commerçant qui tourne bien. C'est quoi, yo? Nambunda Batim, Pachanga, l'herbe bandit, qui sassa en feu.
0: Évidemment.
1: Qui sassa en feu. Alors, on a quand même attendu un livre, moi, qui m'a commis que, incident, oh, bah, pendant qu'on soutenait Bango Liboso, babeta qui na place de la voix du Zaïr et en a commis la kisasa côté église moko ezakawana tellement batwa leka ki batwa matin na toiture toiture seda mais tu pas batte tika la wana mais na kama na livre akome que 50 morts
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1: 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Alors, comme qui ça va réussir, vers qui ça va aller là, c'est que Franco n'a reçu le Franco n'a pas mort, qu'est-ce les trois mousquetaires. 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
1: Ah oui, parce que Zahir a go bimate et go kotate. 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
1: 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Vie sak sa koula le ki na TV, na invité du dimanche. Albi cette fois-ci, les têtes vont tomber.
0: Bamba nangai.
1: Les intouchables seront touchés. Doit aviser Franco. Ah. Baba ki si deux sa boko sa la même répétition te. Il faut me foutre ma mise en bon à Bango par mois.
0: Aïe, aïe, aïe.
1: Bon, bah, quand ça gagne, j'ai. Bah, qu'un bureau. Bah, qu'un bureau.
0: Porte fermée.
1: Mais dis, yo, vous avez à concerter. Bah, mise en bon foutre à Bango n'a pas si. Est-ce que vous avez à te foutre à Bango pendant deux ans?
0: Vous en bon quoi?
1: Oh. Eh. Bah, van, il se go, bah, jalousie. Banga qui est en Olympia, mais c'est faux. Est-ce que Banga a visa? À une semaine, on est en Olympia. Non, on est bon. Producteur, il y a une. Oh, Bruno Cocatrice. Bruno Cocatrice, c'est un producteur.
0: Ah. Bah, toi qui. Excuse, Nabao. Mais, orchestre, nous sommes tous les Merjaka. Surtout, Bango Ndengo Utoloba. Même, Bana Oito Mouni. 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
1: 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Oh, parce que, mais c'est qu'à la gamme, Mikoloti.
0: C'est qu'à Mikolo, oui.
1: L'air va jeune, bah ni bah ni bah musique, il n'a pas quartier, l'air va jeune, dans ma nobi, ma kekobet, en a bar. 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
0: Touzaïna, oui, mais Zaïko est ici à Touzaïna.
1: 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Après, Bissou, Simba. Après. Borke c'est un quartier, il y a Bandal, il y a Kitambo, la délice. Donc, parce que Borke c'est un secteur. 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
2: Oui, n'a rien à compléter quand y a Théo Ndenge à l'obacque du soleil à match ici parce que c'est vraiment une grande histoire avec le groupe. On a fait une grande histoire, ça l'a fixé. Et Ndenge, donc, Koufa Dikaga Ndenge, l'obic, les trois mousquetaires parce que, mais il faut se dire que musique, comme tout domaine, les alliés, c'est pas un fleuve tranquille où il y en a eu au Kouti. Et voilà, il y a fait Bazali Koban avec ma petite au Soubamati. Bah voyez vous portez la bise sur place donc c'est ainsi que ça là qui tout qu'est-ce qu'on est pendant le bazar qui évidemment et motif c'est mon ami qui mais au départ même Véry ça coule une tête et puis je n'ai pas mal parce que VV comment presque rien quoi à ça moi Banzembo bah comme tout n'a pas su Banzembo ni les landes qui vont mais ça qui venait fixer n'importe quoi Mario bah la gâte il faut y être là après les danses parce qu'il y a eu une danse bah au Benga Bidunda Dunda ça l'a fixé donc c'est dans ces qui dansent dans Bangui il y a vraiment Jésus à qui ça qui danse dingue qui va danser les autres du maga après donc dingue qui va son de bimba banim mais c'était une danse ça l'a fixé alors il après comment il y a souvent des qui machacha danse mon bas ça qui machacha avant bah capona moi je crois que j'allais à l'internat l'air ouana donc je n'ai pas quoi internat où on a déjà je vu Mario partir en Angola là bas donc jour avant au Kenya en Angola moi j'ai vu dans un camion, je veux qu'un internat, la bise, bah, je l'ai vu. Dans le niveau, il y a un panzangoum, ce qui voit, puis il y a un voisin, mon nene. Donc, la bise, tout ça, Mario, de la zone, je crois que retourner en Angola, retourner à l'Ipende, ça qui est en Gouan. Il faut dans cette danse, c'est dansé, donc, je crois que c'est là, tout ça. À mon âme, Mario, de son gars, Angola. Donc, c'est tout ce que je voulais. Ajouter quoi. Voilà, merci.

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1: 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Jean-Paul, merci, merci. 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En tout cas mbote na Roland Bouinga na ba Patrick Meso na yama ki, donc voilà, merci.

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0: Vendeur d'hommes.
1: Oui, à commencer au Macaba Palankana Unita. Donc, on dirait Balinga Koubukanda, qu'on est sur Babouka. Donc, Baninga. Donc, on dirait, parce que Angola, Isaka, va régresser de haut, va jouer au pouvoir. Balinga Kate, Kokotoena, va régresser de Bazoyaya. On est au Benga Bankouyankouya. Donc, il y a Bachaké dans la liste, Wana. Alors, vraiment, il a beaucoup souffert. Mais c'est quoi, je crois que ça va. Bon.
0: À quoi finalité?
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1: ça. À 3 mois en hôpital. Maintenant, avec ma lettre, maintenant, moi, ça va. Le hasard, il y a toujours dans ma Michelino, Baché, Banani, Outamaï, Banini. Donc, épopée à Sosoliso, Yangwana. Mais, Bato, Balobake, Babomaki Orchestre, Sosoliso, Naba Franco, à une semaine à Olympia. Non.
0: C'est à l'Okuta.
1: Non. Je ne vais pas être à Olympia. Rochera bête na Olympia na surtout parce que mon bouton t'as bête pour ne pas dire impair.
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1: 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Rochero orchestre one is a qui Fiesta nationale, je crois que c'était Fiesta nationale. 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
0: Un père.
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1: 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Une fois ça va, non?
0: Oui, ici, ya kazi. C'est vrai.
1: Donc, parce que so bagi na tike. Parce que à une semaine, babe tana Olympia. C'est bagi na tike, bagi na visa. Alors, bagi na yata touriste, non? Parce que toi, on a vu, c'est pas qu'il y a une interdiction à sortir, c'est pas qu'il y a une interdiction au bêta. Le toi on a balinga parce que bayaka déjà balinga yati. Mais pas ni bayaki té. Balaksana ni visa, qui est un visa ngoto qui ne Paris. Balaksana ni contrat.
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1: 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Parce que pour nous ça l'orchestre, faut avoir un manager, faut avoir un directeur artistique, faut un directeur. Donc bilo que belé wana ba on doit négocier ba contrat. Yo mundé la outil français allez. Akena ki tambo et pas ya Jeskin ko signer contrat. Ba mon ne mon sérieux, so bolembo. Orchestre faisait l'entreprise au cas où tu portais bino plainte, pas ça la boue. Mais bino pour le cas orchestre barabara, tu ça signer bino. Et puis pour jouer à Olympia, orchestre et salle mythique. Bon, où tu as bon Wendy Wins?
0: Ah bon, ça va. Toyoki, en tout cas, les Kamouya Trio Majesty, Toyoki, les Kamouya Trio Majesty, Nandenge, à Kendeki, Nangola, Nandenge, Koloba, Toloba, bien pour Toloba, Pauline, Bater, Mimo, Nandenga, Panzani, Yemoko, et puis Bandikunimi, Balé, Saksakula, Koufi. Oui, monsieur, ça ticali, y est pas ticali. L'essentiel est qu'Azan n'a pas l'essentiel. Qu'Azan n'a bon moi.
1: 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Y a Maurice a bien. 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
0: 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Ils a très bien. Ils disent qu'ils n'ont pas de chemical à l'ibousso. Ceux qui entreprise y a Congo, ils ont la kaloko la artiste ndenge baza koko lisa orchestre na bango na kasin dembo kawani seke musika.
1: Mais parce que tu y es bien habitué que musique. Oui, toi une industrie musicalité. Or, bambo kaloko ba Nigeria, bambo kaloko Ghana, bambo kaloko Côte d'Ivoire. Ghana comme on est bato albaga. Tu as qui l'air toi qui numéro 1, na critère ni. 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
1: Azan a combien de certifications?
0: Ah, mais Quadra Azali, 4.
1: Voilà 4 Kora. Et la trophée, hein, certification.
0: Mais quand même.
1: Oui. Non, Kofi en Afrique. C'est un grand monsieur.
0: Alors.
1: Mais jusqu'à l'élo, Kofi a mis le local. Pour preuve, si on a dit que l'élo Kofi concerne, on tourne en anne. On ne va pas Kofi. On peut se prier Kofi.
0: Oui, à Kazan.
1: Si on a dit Bébani, on a dit Kofi a Melinga, non?
0: Il y a un sens où on a oui.
1: Alors, un musicien, c'est comme un niveau où on mata, il faut mata kaka. Il y a un problème dans les alliés. Musique n'a pas fait Simbaki Afrique, oui. Mais ne barba toi qui numéro 1, n'a critère ni, ba proclama biso wapi.
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1: 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À part Angola, na Brazzaville, rumbe beta magawapi. 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
1: 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Mais l'air ba kassaf ba yé. 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
0: 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Mais tu as
1: makassi. Eh, point de bosse à la makassi. Faut pas exporter musique na binou.
0: Ça va. Merci beaucoup Nabalandi ya Radio Panique. 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Il y a d'autres sujets samedi prochain makambo susu kubima, makambo susu kuya bozala kaka fidèle na radio. Merci beaucoup.

Welcome, welcome, bienvenue à toutes, bienvenue à tous, bienvenue dans Radiographie, Oncle Kitcho, microphone. C'est un grand plaisir pour moi d'être là, toujours à ces rendez-vous hebdomadaires, hein, comme tous les samedis, 15h30, 16h30, en direct de Radio Panique 105.4 FM.

Voilà, cet épisode des radiographies sur Radiophanique propose un décryptage géopolitique et humain sur le fleuve Congo. Cette fois-ci, on se concentre vraiment sur les tensions à l'ouest du pays, puisque jusque-là, on a toujours focalisé notre attention sur ce qui se passe à l'est du pays, ou soit à Kinshasa, mais cette fois-ci, on va un peu parcourir le fleuve Congo et voir un peu ce qui se passe entre les deux pays les plus les deux capitales, je vais dire, les plus rapprochées du monde, donc le Congo Kinshasa et le Congo Brazzaville. Voilà, essayer de comprendre qu'est-ce qui se passe du côté nord à Yumbi et à Makoti-Mpoko. Il y a quelque chose qui se passe là. Cette semaine, il y a eu des accrochages. Nous avons vu la sortie de notre ministre, la ministre congolaise des Affaires étrangères, Madame Thérèse, qui est à Brazzaville et qui s'est exprimée par rapport à cet accrochage. Et dans cette émission, nous allons essayer de savoir un peu plus sur ce qui se passe dans ce coin du pays. C'est tout un peu.

Voilà, cette émission explore les difficultés quotidiennes des populations riveraines et pêcheurs, prises au piège des contrôles militaires et du manque de démarcation claire. Hein, les frontières ne sont pas, à une certaine période de l'année, les frontières ne sont pas si claires dues à des arrangements, à des accords sur place, au niveau local. Et donc, ici, nous allons souligner un petit peu l'interdépendance économique de deux rives et nous allons essayer de plaider pour une résolution, en tout cas diplomatique, que aboutir à des conflits, peut-être que nous aurons peut-être du mal à gérer plus tard. Voilà, donc c'est, comme je disais ici, ces deux pays frères, ces deux capital le plus rapproché du monde, et donc nous avons intérêt à construire quelque chose ensemble, à continuer à cheminer dans la paix, dans l'entente de nos deux populations. Et d'ailleurs, pour commencer cette émission, comme j'aime bien le dire, aujourd'hui nous allons être vraiment beaucoup plus musical, hein, voilà, et comme j'aime bien le faire, aller fouiller un peu dans la musique ancienne, entre guillemets, mais c'est de la bonne musique, la musique rumba, la rumba des papas, comme j'aime bien le dire. J'explore un peu les discothèques de papas, les discothèques de mon père que j'ai gardé, en tout cas en partie, une grande partie, ici avec moi. Donc j'essaie de fouiller là-dedans et j'aime bien de retrouver ou de trouver, de découvrir ou de redécouvrir quelques pépites qui s'endorment là-dedans. Voilà, donc sans frontières ni barrières, je vais vous proposer quelque chose. Donc installez-vous calmement. Papa Bela Bela, Zwa Oyayo, Winga Komela. Papa Mabia, la place aux Ali, aux Uyayo. Papa Loti, aux Uyayo. Papa Laurent, Kiakola, aux Upeyayo, Fandi, bien installé. Toyoka mwarumba oyo na bokebi penza ezali bongo musique oyo ezali kokangisa ba Congo mibale. C'est une musique qui rassemble le Congo, les deux rives du fleuve Congo, donc les deux Congo. Nous travaillons pour l'unité de peuples, que ce soit le peuple ici, ailleurs, en Afrique, partout. Nous voulons bien que les gens se mettent ensemble et fassent des choses ensemble, et surtout des grandes choses. Je vais vous proposer cette musique.

0: 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Voilà l'émission qui redessine les cartes, explore les failles et donne la parole aux réalités étouffées par les frontières. Aujourd'hui, nous branchons le microphone sur le majestueux et tumultueux fleuve Congo, comme vous l'avez écouté en bruit de fond. Voilà un fleuve de deux capitales, le plus rapproché du monde, comme je l'avais dit tantôt, mais surtout une frontière liquide de plus de 4700 kilomètres. Si le regard se tourne souvent vers Kinshasa et Brazzaville, c'est plutôt au nord que la tension est vraiment montée à un niveau inacceptable. Notre focus du jour, comme je l'ai dit, c'est plutôt Yumbi du côté de la RDC et Makotimpoko du côté de la République du Congo. Voilà, vous connaissez Makotimpoko? Moi, c'est la première fois de découvrir ça en essayant de suivre un peu, d'enquêter sur ce dossier. Voilà, nous nous posons la question, Yumbi, Makotimpoko, choc entre Congo-Kinshasa et Congo-Brazzaville. Que se passe-t-il vraiment sur les eaux? Qu'est-ce qui se passe sur les eaux? Écoutons ceci.
1: Deux peuples, un fleuve et une rivalité pleine d'amour. Brazzaville et Kinshasa sont les deux capitales les plus proches du monde. Moins de 10 km les séparent. Chaque jour, des centaines de pirogues font la navette. Des marchandises, des familles, des amis. Ces deux villes commercent, se fréquentent, se mélangent depuis toujours. Même langue, même cuisine, même musique. Mais essayez de dire à un Congolais de Brazzaville qu'il est quinois, ou l'inverse. Là, la fierté prend le dessus. Deux nations souveraines, deux identités, deux fiertés immenses. Frères de sang, voisins de fleuve, les plus proches du monde. Et fiers de l'être, chacun à leur façon.
0: Voilà, voilà. Pour comprendre ce choc, il faut essayer de se plonger un peu dans la géographie, une géographie de la survie. Hein. À cet endroit du fleuve, en tout cas, le fleuve s'évase. Il y a une constellation de, si je peux utiliser l'image, parce qu'il y a plusieurs îles, il y a pas mal d'îles constellées. Et puis, vous avez aussi un banc de sable mouvant à cet endroit. Voilà. Depuis des décennies, les populations partagent la même langue, les Lingala, nous l'employons à Kinshasa ou à Brazzaville. Les populations là-bas partagent le même coutume et souvent, parfois, les mêmes familles. Vous avez une famille sur les deux rives, la même famille sur le du côté de Yumbi, la même famille. Vous trouvez une autre partie du côté de Congo Brazzaville, voilà. Mais aujourd'hui, ce ne sont plus le poisson qui dicte la loi du fleuve. Ce sont les patrouilles militaires. Ça, c'est la réalité aujourd'hui. Ce sont les patrouilles militaires. Ce sont des litiges au niveau territorial. Nous allons un peu essayer d'aller un peu plus loin, aller un peu sur terrain, voir avec radiographie, parce que nous aimons bien aller descendre sur terrain. Par exemple, là maintenant, je suis en studio mobile. Hein. Si vous essayez d'appeler au niveau du studio de la radio, non, je ne suis pas au studio de la radio, je suis en studio mobile, je suis sur Bruxelles, mais nos micros sont branchés partout. Nos micros sont branchés et sur terrain. Et là, radiographie, nous allons un peu du côté du fleuve. Hein. Nous allons du côté du fleuve. Et comme j'aime bien illustrer les choses, je vous avais mis un petit son de vagues. Des vagues. C'est quoi ce bruit de fond permanent? Et il faut voir, il faut lier à ce son, lier l'image. On se réalise la grandeur de ce fleuve. À savoir que ce fleuve n'est pas une ligne droite. Hein. Ce fleuve n'est pas une ligne droite ni une sorte de labyrinthe. Le nœud du problème ici tient à un seul mot, la démarcation. Où est-ce que il y a des zones, il y a des régions, c'est cette partie-là du pays, on ne sait pas, on ne sait plus clairement où, par où commence le Congo-Brazzaville et où termine à une telle saison, on ne sait plus c'est quoi la frontière claire, c'est quoi la frontière de la RDC, clairement, puisque les gens sur place, ils vivent une certaine réalité qui n'est pas la nôtre ici à Bruxelles ou à Kinshasa. Et ça influence aussi tout ce qui est comme les dispositifs sécuritaires de patrouille et tout ça. Le pêcheur de Yumbi et les agriculteurs de Makotimpoko se disputent le contrôle des îles saisonnières. Ces terres ultra fertiles qui émergent à la saison sèche. Faute d'un tracé frontalier précis, comme je venais de dire, ici, cette histoire est héritée de la colonisation. Chaque camp accuse l'autre d'incursion. Puisque la frontière est un peu fluide, cette frontière liquide en nature, elle est aussi concrètement, voilà, il y a des saisons, comme j'ai dit, on ne sait pas savoir qu'ici, il y a deux, trois mois, la frontière était à tel endroit. Après, pendant la saison sèche ou pendant la saison de pluie, c'est une autre réalité. Voilà, ces derniers mois, la tension a franchi le cap. Ce ne sont plus seulement des altercations entre pêcheurs, ces disputes, voilà, le territoire, l'endroit de pêche, ou voilà. Mais on assiste à une militarisation de deux rives. Les forces navales des côtés de Kinshasa et les éléments de la gendarmerie et de l'armée des côtés de Brazzaville multiplient les contrôles. Chacun son tour, ils viennent. Et on sait bien quand ces forces viennent multiplier les contrôles, c'est qui s'ensuit comme conséquence, comme je vais pas parler ici en termes de problèmes, mais comme difficulté pour le pêcheur, c'est tout si un fautif. Voilà, ça peut aller loin. Alors, puisque je parlais des conséquences, ben oui, il y a une conséquence directe. Sur le champ, on peut assister à des arrestations de piroguiers, on peut assister à des saisies de filets, on peut assister à des taxes carrément informelles hein, qui asphyxient l'économie locale. Voilà, tout ça, ça a un terme, ça a un nom hein, qu'on peut qualifier de ça, mais c'est carrément inacceptable. Et là, ce qui s'est passé là, nous ne savons pas encore très, très, très bien. Nous sommes en train de suivre les dossiers. Mais nous allons écouter ici la ministre congolaise aux affaires étrangères qui était à Brazzaville dans une de ses missions comme ça officielles et pendant son séjour à Brazzaville, cet incident s'est produit. Voilà, elle s'est exprimée ici. Donc nous allons écouter Madame Thérèse Fragner.
1: Deux peuples, un fleuve.
2: Comme vous le savez, je suis en République du Congo depuis hier, en train d'effectuer une visite officielle. Malheureusement, pendant mon séjour, il y a cet incident très regrettable qui est survenu. Très rapidement, j'ai été en contact évidemment avec mon homologue, mais aussi rassurée par le fait que nos deux collègues, les ministres de la Défense respectifs, sont aussi en échange permanent, étant donné que c'est une question qui a aussi trait aux frontières et aux différentes forces de sécurité de nos deux pays. Nous avons appris qu'il y a un bilan lourd, nous avons appris qu'il y a des vies humaines à déplorer. Des deux côtés, nous sommes en train de finaliser la triangulation de l'information. Nous comprenons tout à fait que c'est une situation, surtout pour les populations qui sont affectées, des deux côtés, des deux rives du fleuve, que c'est une situation particulièrement préoccupante et désolante aussi. Nous comprenons aussi que dans un souci d'information, il y a beaucoup de choses qui circulent. Nous voudrions quand même appeler à la retenue pendant que les autorités respectives font le travail de trianguler l'information, d'avoir une lecture claire de ce qui s'est passé, mais aussi rapidement de prendre les mesures nécessaires pour une désescalade de la situation et pour une harmonisation de la situation pour voir exactement ce qui s'est passé. Et je pense que le plus important pour nous, c'est de voir comment les mécanismes déjà en place entre nos deux pays peuvent être renforcés pour une meilleure anticipation et prévention et gestion de tels incidents dans le futur. Donc, vous pouvez être sûr que même si je ne suis pas de mon côté de la rive, si vous voulez, je suis en train de suivre les développements avec mes collègues à Kinshasa de près, évidemment aussi sous le regard de notre haute hiérarchie qui, elle aussi, est très préoccupée par cela. Un incident qui n'est pas à l'image des relations que nous avons et des relations que nous voulons continuer à entretenir avec.
3: Et est-ce que juste si vous savez réellement qu'est-ce qu'à l'origine de cette tension?
2: Je pense que c'est le travail qui est en cours, qui est en train d'être fait par nos collègues de la Défense. Vous savez, nous, en tant que ministre des Affaires étrangères, nous n'avons personne sur place. Et donc, c'est justement cette information qui doit être triangulé. Je voudrais éviter toute spéculation. Ce n'est pas, malheureusement, ce n'est pas la seule fois que nous avons des situations où nous avons des incompréhensions ou des conflits ou des lectures différentes des choses. Et donc, nous ne voulons pas justement verser dans la spéculation. Les collègues qui sont en train de faire le travail, je pense, le font avec tout le sérieux nécessaire. Nous savons aussi que ce sont des communautés qui ont l'habitude de circuler le long du fleuve, que parfois les démarcations ne sont pas là et qu'il n'y a peut-être pas des repères et que parfois malheureusement des situations dégénèrent et qu'il y a des excès de zèle ou de comportement. Et donc c'est justement pour ne pas envenimer davantage la situation que je me retiens de faire de prononcer toute spéculation. Mais je peux vous rassurer encore une fois que c'est dans notre intérêt à tous de nous assurer de comprendre ce qui s'est passé, non seulement pour y trouver une solution maintenant, mais pour prévenir cela dans l'avenir.
0: Radiographie. Madame Wagner, donc la ministre.
4: Radiographie. Nous avons partagé ces sons de ministre, de la ministre congolaise aux affaires étrangères, Madame Thérèse Wagner, qui s'est exprimée au micro des confrères. Voilà. Mais par contre, à Brazzaville, j'espère que la situation a évolué, mais il semblerait jusque-là, il y avait silence radio au niveau des autorités et voilà, et au niveau de la presse locale, les gens se posent la question, mais qu'est-ce qui se passe? Pourquoi nos autorités ne disent rien alors que la ministre congolaise de Kinshasa a s'est exprimée clairement sur cette situation?
0: Suivant Madame ça. Wagner, donc la ministre des Affaires étrangères de la RDC s'est exprimée, mais depuis là, Brazzaville ne dit toujours rien. Qu'est-ce qui peut expliquer cela?
5: Déjà, regardez même, arrêt sur image. Pourquoi pendant toute la prise de parole de Madame Wagner, c'est elle qui est filmée, on n'a jamais filmé le ministre des Affaires étrangères à côté. On n'a jamais vu sa tête. Plus de 2 minutes de caméra braquée sur Madame Wagner et pas sûr, moi j'aurais aimé voir le visage. Est-ce que M. Bunda a un visage, M. Constant-Serge Bunda, face à Mme Thérèse Kayikwamba Wagner, est-ce qu'il avait un visage de gravité, question de renvoyer le fait que ce n'est pas un acte acceptable, on ne touche pas à la souveraineté nationale. Deux actes montrent qu'on a touché à notre souveraineté nationale, c'est-à-dire un, le fait que des militaires étrangers traversent la frontière. Deux, qu'ils assassinent nos militaires. Ce sont deux actes graves.
4: Voilà. Ça brûle. Mais nous essayons, nous allons
0: Madame
4: toujours
0: Wagner,
4: continuer.
0: Donc la ministre.
4: Nous allons continuer à chercher l'apaisement entre deux peuples qui s'aiment bien, qui s'aiment. Deux peuples qui ont la même histoire, une histoire commune, deux peuples qui ont été divisés par une frontière imaginaire, même si le fleuve est là, et ça là n'empêchait pas d'avoir des familles d'une part et de l'autre du fleuve. Voilà l'histoire des Téké, du peuple Téké et d'autres, même dans cette zone-là de Yumbi et tout. Voilà. Nous n'allons pas ici chercher à, comme on le voit sur les réseaux sociaux, commencer déjà à allumer le feu. Non, non, non. Il est temps de se mettre debout et se dire, voilà, cet incident qui vient de se passer, c'est peut-être une occasion pour clarifier les choses, pour clarifier la coordination de nos interventions, des interventions au niveau de dispositifs sécuritaires ou quoi. Voilà, puisqu'il y a pas mal de

0: Voilà, vous êtes toujours branché sur 105.4 FM Radio Panique. Oncle Kincho Microphone, c'est l'émission Radiographie. Voilà, nous parlons ici de ce qui se passe du côté de Yumbi en RDC, des affrontements qu'il y a eu, des accrochages, on va dire comme ça. Affrontements, c'est un peu trop. Voilà, donc il y a une sorte de lassitude au niveau de la population et ils ont surtout peur, selon certaines déclarations, certains témoignages. Il y en a même qui disent que voilà, le fleuve ne nous a jamais divisés. Ce sont les politiques qui tracent des lignes sur l'eau. Imaginez-vous. Et je trouve ça très profond comme parole. Le fleuve ne nous a jamais divisés. Ce sont les politiques qui tracent des lignes sur l'eau. Aïe, voilà. Les femmes qui traversent quotidiennement pour vendre le manioc ou le poisson parlent de tracasseries insupportables. Surtout au poste de frontière. Il y a des postes de frontière comme ça improvisés et ça ne va pas. Les gens en ont marre. L'ambiance de fraternité historique est empoisonné carrément. Cette ambiance est empoisonnée par un certain nationalisme de circonstances, exacerbé par les autorités locales de chaque rive pour affirmer leur entre guillemets souveraineté. Il faut faire quelque chose pour améliorer un peu la situation de ce côté-là. Nous allons écouter un son qu'on nous a envoyé. C'est du côté de Brazzaville, mais nous allons continuer dans de jours à venir à fouiller un peu sur ces dossiers et avoir les deux sons de cloche. Voilà, aujourd'hui, nous avons donné beaucoup plus la parole à Brazzaville, comme vous l'avez remarqué. Mais j'aimerais bien dans les jours à venir suivre un peu le dossier et pouvoir équilibrer les propos. Nous allons écouter un peu ici. C'est de militaires, de gendarmes brazzavillois qui expliquent un peu l'origine, selon eux, l'origine du conflit. Voilà, on va suivre ça. Je crois que le son a un petit souci. Voilà, je crois que le son a un petit souci. Ça va être pour une prochaine fois. J'ai pas eu le temps d'encoder ça. Voilà. Donc, voilà. Ça venait d'arriver juste un petit peu avant l'émission. Et voilà. Donc, c'est pas possible pour aujourd'hui. D'ailleurs, tant mieux. Comme ça, je vais mixer avec un son, avec un témoignage de, si j'arrive à voir, hein, un témoignage du côté de la RDC, de la Force Marine. Et comme ça, on essaie de voir, nous tous, nous allons nous faire une idée de l'origine de ces conflits. Voilà. Pour l'instant, je vais pas trop m'avancer. L'idée, c'est de trouver l'apaisement, de trouver la paix. Je ne sais pas vous, qu'est-ce que vous en pensez. Je n'ai pas voulu, je ne peux pas trop donner la parole, mais bon, si jamais ça vous dit que vous avez quelque chose, vous voulez partager, vous pouvez toujours appeler via WhatsApp au 0465 78 43 51. 0465 78 43 51. Vous pouvez même appeler par téléphone, c'est un numéro Lucas Mobile. Mais pour l'instant, nous allons continuer et on va un peu manger un peu moins Bilo Gwambanda. Mouké, ça fait longtemps, on n'a pas tolé Bilo Gwambanda. Papa, Bilabé, la place aux Awana. Oh, y'a eu Bilo Gwambanda. Yango, tolé na mouké Bilo Gwambanda. Ça fait longtemps.
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Eh bien voilà, ce choc entre Yumbi et Makoti Mpoko met en lumière l'urgence d'une diplomatie de frontières. Les commissions mixtes de délimitation entre la RDC et la République du Congo se réunissent régulièrement dans les grands hôtels de Kinshasa ou de Brazzaville, mais sur terrain, les balises manquent toujours. Je crois la ministre Fregner a fait un peu allusion à ça. Tant que le tracé exact des eaux territoriales ne sera pas défini et accepté, le fleuve Congo restera une poudrière pour ses propres enfants. Malheureusement, nous n'avons pas écouté la réaction ou bien l'explication de comment ce conflit, cette situation a dégénéré, on allait plus comprendre un peu cette réalité. Et ça, c'est très clair. Hein. Tant que le tracé exact des eaux ne sera pas défini clairement et accepté par tout le monde, il y aura toujours des soucis là. Je crois qu'il y a vraiment un moyen de trouver un compromis, de dépêcher les spécialistes dans un coin pour pouvoir résoudre ça. La situation sur le fleuve Congo près de Makoti Mpoko, dans le département de la Kenya, à Lima, connaît une évolution diplomatique pour l'instant, en tout cas favorable, après l'incident qui est survenu. Hein. C'était donc dans la nuit du mercredi 26 août et jeudi 27 août. C'est déplorable entre deux pays frères, deux pays voisins, comme on dit, deux pays voisins, deux capitales les plus rapprochées au monde, vivre des situations comme ça. Nous ne sommes pas habitués à ça. Il y a eu, depuis les années 60, il y a eu toujours de petits couacs entre le Congo Kinshasa, le Congo Brazzaville, au niveau d'abord idéologique. Et ça ne commence pas. C'est pas seulement avec nos républiques après les indépendances. Non. Cela a commencé bien avant. Déjà, avec l'arrivée de Monsieur Brazza, qui a découvert entre guillemets ce territoire, qui a été planté les drapeaux Monsieur de Brazza, qui a été planté les drapeaux français de l'autre côté du rive du fleuve, et ici Stanley qui a été au pôle dans le quartier de la Gombe, tout ça, planter les drapeaux belges. Et là, il y avait déjà des soucis. Il y avait déjà des soucis entre Stanley et Monsieur de Brazza. Jusqu'à ce qu'ils se sont convenus, ils ont mis des accords ensemble, ils se sont partagés déjà au niveau de Poul Malebo, ils ont trouvé des arrangements, tout ça, pour pouvoir fonctionner, comme deux États. Bon, non, il y avait l'État indépendant du Congo qui était déjà un État, mais l'autre, c'était la colonie française déjà. Mais voilà, comme deux entités distinctes, mais voilà, avec la même histoire, parce que le roi Makoko avait toujours la famille de l'autre côté, le roi Ngaliema ici, à Kinshasa, dans le Congo Kinshasa, avait de la famille de l'autre côté. Voilà, il y avait toujours des liens affectifs qui étaient là, énormes. Donc, des problèmes aussi, il y en avait. Donc ici, comme j'ai dit, avec Stanley et de Brazza, il y avait des difficultés, mais ça continuait. Puis après les indépendances, sur le plan idéologique, le Congo-Brazzaville a viré vers le rouge et le Congo Kinshasa est resté dans les camps de la liberté. Et voilà, les choses ont évolué comme on a vu dans le passé. C'était pas toujours rose. Avec l'arrivée de Marie Ngouabi, on a parlé aussi à un moment de cette histoire de rangers qui sont allés éteindre une lumière, une sorte de phare qui dérangeait Kinshasa. Bon, toutes ces histoires là donc il y a toujours des histoires, mais ça rarement, même avec les transferts de Moulele et tout ça. Donc ça, c'était au niveau de la coopération de nos deux services, tout ça, qui collaborait, qui commence à collaborer, qui continue, mais d'ailleurs à collaborer.
Mais je dis, il y a toujours des difficultés, mais on n'a jamais, presque pas entendu de coups de feu, quelque chose comme ça. Une petite guerre où il y a des affrontements armés. Non, il y a eu des menaces, mais pas comme ça. Voilà, donc il y a toujours moyen d'installer la paix dans cette partie du pays avant que ça dégénère, hein, surtout clarifier les choses. Voilà, j'avais promis que cette émission va être beaucoup plus musicale. Et donc, il y avait cette parenthèse de Yumbi qu'il fallait absolument éclaircir, puisqu'on ne pouvait pas passer comme ça, faire comme si de rien n'était, comme si tout était normal. Malgré les réactions officieuses des gens, de monsieur et madame X sur les réseaux sociaux, il y en a qui parlent du pont, le fameux projet de pont entre Kinshasa et Brazzaville. Il y en a qui vont jusqu'à dire non, il faut arrêter ces projets-là, ça ne sert à rien de mettre ces projets, tout ça. Voilà, ça c'est, je trouve ça un peu trop exagéré. Je ne sais pas vous, ceux qui bino juste kaka makambo ile kikuna na niveau ya likolo na niveau ya nord kuna na Yumbi et affecté pe ba projet ezali na Kinshasa par rapport à Brazzaville, c'est un peu trop exagéré. Voilà, je pense que les gens sont un peu trop ils sont peut-être trop dans le sentiment, la colère, tout ça, que ça soit au niveau de Brazza et au niveau Kinshasa, hein. Je parle de tout le peuple en un bloc, hein, voilà. Donc, il faut tous à la apaiser, qu'on soit apaisé, qu'on soit réfléchi, qu'on prenne le temps à bien réfléchir et trouver des solutions, concrètes qui favorables à tout le monde. Et surtout bien qu'on délimite ma place où on a, modernisons, outils, il y a des limitations à la frontière rwandaise à la claire pendant la saison sèche, pendant la saison pluie, je pense que si tout est clair, rien ne va dégénérer. Nous allons continuer cette émission à musique et je vous propose une petite sélection, toujours tout en rumba. Écoutons ceci.

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Nous souhaitons aussi nos condoléances, toutes nos condoléances, c'est pas à papa Lazare Mbulu, Oyo, Abungisi, Kulutu, vraiment, nous sommes ensemble de cœur. Et Sikozali, courage Mingi, papa Lazare, Nabiso, Nzama Peso Makasi, Okokako, ko le kabe pref oyo na ndenge penza isengeli la kimobali vraiment courage mingi mes condoléances na yo papa Lazare et puis pe na ndeko na biso Mathieu Mobindi. 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ici, calmement mais sûrement. Je vous laisse en musique, toujours dans Radiographie. Le rendez-vous, c'est pour la semaine prochaine. Na Kati toujours à Radio Panique, 105.4 FM. Et c'était donc Oncle Kincho Microphone. Continuez toujours en musique, on n'a pas zappé, hein, nous sommes toujours ensemble. Spécial dédicace à Titi Kassanda, Bokilo, yayo yango na Bokilo.

Papa Patrick Meso, Papa Patrick Meso, Nabosaniote, Nabosaniote de Laurent, Laurent Bouinga, Yango, j'ai pas oublié Laurent, hein? Laurent la police.

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1: Salut Baud.
0: Comment ça va ?
1: Super bien.
0: Alors, le thème du jour.
1: Alors, le thème du jour, bah, on n'est pas dans un truc de sensualité ultime aujourd'hui. Hein.
0: Ah.
1: Non, malheureusement, il y a des sujets parfois qu'il faut aborder qui
0: sont
1: moins fun.
0: Ouais.
1: Mais le sujet d'aujourd'hui, bah, ça nous concerne tous puisqu'on va parler des IST, les infections sexuellement transmissibles. Alors, pourquoi parle-t-on d'IST et non de MST, hein ? Les MST, c'est ce qu'on disait avant. Donc, les MST, ce sont les maladies sexuellement transmissibles. Bah, en fait, parce que les IST, elles n'impliquent pas l'apparition de symptômes. Hein, la maladie sexuellement transmissible, bah, y a des symptômes. Or, il y a des choses qui se transmettent sans symptômes et donc on ne s'en rend pas forcément compte si on ne fait pas de test. Donc, on est d'abord infecté hein, par une infection sexuellement transmissible. Et puis après, on déclare éventuellement, mais pas toujours, des symptômes. Voilà. Alors, qu'est-ce que c'est une IST ? Quelles sont les IST les plus connues, les plus dangereuses ? Comment s'attrapent-elles ? Comment se protéger ? Peut-être que vous pensez tout savoir. Eh bien, probablement pas, parce que la recherche et les découvertes, bah, ça évolue sans cesse. Hein. Donc, c'est vraiment important de se tenir au courant. Vous pouvez avoir pas mal d'infos sur un site que je vous recommande, qui est le site de préventionsida.org. Qui ne parle pas que d'HIV, mais qui parle de différents types d'IST, de la protection, du dépistage, de traitement, hein, parce qu'on fait aussi beaucoup de progrès au niveau des traitements.
0: Mmh.
1: Et vous pouvez, sur le site de prévention sida en général, toutes les IST majeures sont bien expliquées. Hein. Il y a la chlamydia, le HPV, hein, le papillomavirus, la gonorrhée, les hépatites, la syphilis, l'herpès génital, les mycoses. Le HIV, je l'ai dit. Donc voilà, pour en donner quelques exemples. Donc ce que j'ai prévu de faire aujourd'hui, je ne vais pas vous expliquer ce que sont toutes ces maladies parce que je ne suis quand même pas médecin, je le rappelle. Mmh. Par contre, je vais vous partager 10 idées reçues à déconstruire et je vais inviter Baud à lire avec conviction ces idées reçues avant de pouvoir faire mon petit commentaire sur chacune.
0: Est-ce que les IST ne concernent que les jeunes ?
1: Eh bien, non. Les IST ne concernent pas que les jeunes. Hein, on a tendance à imaginer que les jeunes, parce qu'ils sont peut-être plus sexuellement actifs, dans l'imaginaire collectif en tout cas, sont plus concernés. Mais en réalité, tout le monde est concerné. Et il y a des gens, en fait, à un certain âge, qui considèrent qu'ils risquent plus grand-chose, hein, parce qu'ils ont passé, je ne sais pas moi, la cinquantaine, par exemple.
0: Ouais.
1: Et donc, ils disent, non, c'est bon, à notre âge, ce genre de truc, il n'y a plus, voilà. Et en réalité, bah, il suffit d'une fois. Donc, détrompez-vous, ça ne concerne pas que les jeunes. De manière générale, c'est quand même la population la plus touchée, c'est quand même les femmes plutôt jeunes.
0: Mm-hmm.
1: Mais voilà, il y a vraiment des IST à tous les âges.
0: Est-ce que les IST concernent principalement les personnes LGBT ?
1: Alors, un scoop, un super scoop.
0: Ah oui, évidemment.
1: Eh bien, en fait, les microbes, ils s'en fichent de l'orientation sexuelle des gens. Hein ? Je suis désolée si ça peut décevoir certains. Alors cette croyance, elle vient sans doute du fait que les hommes gays ont été plus durement touchés par le VIH à son apparition,
0: mm-hmm.
1: entre autres parce que la muqueuse anale, elle est plus fragile que la muqueuse vaginale, et donc il y a un plus grand risque de micro-fissures au mm-hmm. moment de la pénétration, et par lesquelles les IST entrent dans l'organisme, en fait. Hein. En outre, bon, je ne suis pas spécialiste du monde gay, mais le sexe en général... c'est assez connu que c'est plus facile, plus direct dans les milieux gays. Donc voilà, il y a potentiellement plus de rapports et donc potentiellement plus de risques. Mais par contre, si on se protège, bah, la fréquence évidemment n'a aucune importance.
0: Mmh. Alors, est-ce qu'on ne peut rien attraper tant qu'il n'y a pas de pénétration ?
1: Alors, ça c'est ce qu'on s'imagine. Hein. Pénétration égale risque et pas de pénétration égale pas de risque. C'est une erreur.
0: Mm-hmm.
1: Ça serait trop beau en fait, hein, si j'ose dire. En fait, dès qu'il y a contact avec les parties génitales ou les fluides issus de ces parties, bah, y a un risque d'être infecté.
0: Bien. Alors, est-ce que l'herpès buccal et l'herpès génital sont deux virus différents ?
1: Alors, oui, il y a bien deux virus différents d'herpès. Mais l'herpès buccal peut tout à fait se transmettre au niveau génital. Hein. Donc, si on a un bouton d'herpès sur les lèvres
0: mmh.
1: et qu'on fait un cuni à quelqu'un, on risque de lui transmettre le virus de l'herpès. Et les conséquences au niveau de la vulve en particulier sont hyper désagréables. Et malheureusement, c'est pas rare. Et en plus, c'est moche, ça fait des boutons. Enfin bon, c'est vraiment... On n'a pas envie d'avoir ce truc. Hein. Et puis en plus, une fois qu'il est dans l'organisme, l'herpès, il y reste pour toute la vie, symptômes ou pas. Alors, on est très nombreux à être infectés sans s'en rendre compte. Il y a une partie de la population qui déclare le virus de différentes manières, mais ce n'est pas rare d'avoir un herpès au niveau de la vulve, en fait.
0: Est-ce que le préservatif suffit à se protéger ?
1: Alors, malheureusement, non, ça ne suffit pas. Certaines zones infectées et contaminantes ne sont parfois pas entièrement couvertes par le préservatif. Enfin, le préservatif, il couvre le pénis, mais pas ce qu'il y a autour. Donc, ça dépend vraiment du type d'IST. Si on veut vraiment assurer une couverture plus étendue, par exemple parce qu'on sait que le partenaire a quelque chose, ou la partenaire, ou parce que simplement on tient vraiment à se protéger, à protéger l'autre, alors on peut utiliser un carré de latex. En fait, ça, la façon la plus facile de le fabriquer, c'est de découper un préservatif dans le sens de la longueur et de l'étaler. Du coup, ça va faire vraiment un carré ou un rectangle.
0: Est-ce que si on a eu un rapport sexuel à risque, est-ce qu'on n'a plus qu'à attendre le test pour savoir si on a attrapé quelque chose ?
1: Non. Il existe un traitement qu'on peut prendre dans les 48 heures après le rapport, mais évidemment, le plus tôt, le mieux. Et ce traitement, on le prend pendant un mois. Il permet de neutraliser le virus du VIH si on a été en contact avec lui. Alors, bon, là, on parle que du virus du VIH. Hein. Donc ça s'appelle le traitement post-exposition, le TPE. Et ce traitement, il ne fonctionne pas pour les autres IST. Voilà. Donc, il y a un certain nombre d'IST, effectivement, à un moment, on va avoir des symptômes et on va découvrir que. Ou alors, après le rapport à risque, autant aller faire un test le plus vite possible, une prise de sang, pour essayer d'obtenir des résultats le plus rapidement possible sur d'autres IST éventuels.
0: Les IST ne peuvent pas créer de cancer.
1: Et si, il y a quand même un risque de cancer, malheureusement, et en particulier avec le HPV, le papillomavirus, pour lequel il existe un vaccin. Et ce vaccin, il doit être administré chez les jeunes. Alors, en général, on l'administre aux adolescents et adolescentes. Tous les sexes biologiques sont concernés. Et alors, ce HPV peut créer des cancers de différents types. Ça peut être au niveau du col de l'utérus, au niveau du vagin, de la vulve, de l'anus, du pénis, de la bouche ou encore de la gorge. Donc, voilà, c'est vraiment chez tout le monde, ça concerne tout le monde et c'est quand même une saleté.
0: Du coup, les personnes atteintes du VIH, est-ce qu'elles ont une faible espérance de vie ?
1: Eh bien, plus maintenant. Aujourd'hui, les progrès de la médecine permettent vraiment de vivre avec le VIH sans risquer d'en mourir, moyennant, ceci dit, un traitement à vie. Ce traitement, il va devoir être pris jusqu'à la mort, mais il y a possibilité de vivre avec. Et il est même possible, en fait, pour certaines personnes d'avoir des rapports non protégés et même des enfants sans risque lorsque la charge virale, elle est indétectable du fait du traitement. Donc, dans certains cas, le traitement est tellement efficace que le nombre de virus dans le sang est suffisamment bas pour qu'il n'y ait pas de risque de transmission du virus.
0: D'accord. Alors, du coup, le VIH se transmet par les piqûres de certains moustiques ? Il a fait très chaud cet été, tu vois. Donc,
1: ouais,
0: me pose cette question.
1: Heureusement, je pense qu'on l'aurait tous. Clairement, on l'aurait tous. Non, il ne se transmet pas par les piqûres de moustiques, et heureusement. Il se transmet uniquement par le contact avec le sang, le sperme, les sécrétions vaginales, le liquide séminal et le lait maternel. Donc, une fellation ou un cunnilingus, ce sont bien des pratiques à risque. Donc là, il n'y a pas de pénétration. Il n'y a pas de pénétration. Si, il y a pénétration dans la bouche, mais on n'est pas dans un schéma de pénétration vagin-pénis. Et malgré tout, il y a un risque d'attraper la maladie.
0: Donc, si je comprends bien, on attrape forcément le VIH si l'on a des rapports non protégés avec une personne atteinte du VIH ?
1: Non. Tout à l'heure, il me semblait avoir dit que non. Peut-être je l'ai mal dit. Il existe un traitement préventif, donc la PrEP, la pré-exposition, ça veut dire pré-exposition prophylaxie. La prophylaxie, ce sont les mesures à prendre pour prévenir les maladies. Et donc ce traitement, il peut être prescrit à des personnes qui répondent à certains critères, notamment le fait de vivre avec un partenaire ou une partenaire atteint ou atteinte du VIH et dont la charge virale n'est pas indétectable. Il faut savoir que nombre de personnes séropositives sous traitement ont une charge virale indétectable, ça je l'ai dit avant. Donc, qu'est-ce que ça signifie concrètement ? Qu'elles ne sont pas vectrices du virus. On vient d'en parler. Alors, attention, même si on en meurt plus systématiquement, le VIH, ça reste quand même un virus que personne n'a envie d'attraper à cause du traitement à vie. Okay. Donc, finalement, que vous vous protégiez ou non, L'essentiel, c'est de connaître les risques que vous pouvez courir et faire courir aux autres et d'agir de manière responsable. Donc, une MST, qu'elle soit grave ou non, c'est toujours très, très désagréable et ça n'arrive pas qu'aux autres. Donc, ne vous imaginez pas que vous êtes forcément à l'abri. Donc, continuez à bien vous protéger, continuez à protéger l'autre, à vous faire tester régulièrement, sachant que le résultat, il est fourni sous 6 semaines. Et ce, si vous n'êtes pas dans une relation exclusive. Après, si vous êtes dans une relation exclusive, évidemment, à moins que l'autre personne ne fasse des écarts ou que vous fassiez des écarts, il n'y a pas de souci pour laisser tomber la protection. Donc, encore un petit point aussi que je voulais vous donner. Il y a un quiz vraiment bien fait sur préventionsida.org. N'hésitez pas à le faire pour justement apprendre encore des choses supplémentaires et vérifier vos connaissances.
0: C'est déjà fini ?
1: Ouais, c'est fini.
0: Merci pour ce pony chronique bien instructif, Laure Bouquerie. Mais on peut te retrouver également sur sexologue.brussels. Merci Laure.
1: Merci Baud.
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0: Salut, ce soir, je suis chez Laure Bougory, notre sexologue dans Saturday Night Panic. Il y a 2 ans, tu avais réalisé une chronique sur les IST et les idées reçues. Et je me demandais, tiens, est-ce que il y a des choses qui auraient changé en 2 ans?
1: Super question, Baud, parce que dans ce domaine-là, ça évolue tout le temps. Donc effectivement, il y a peut-être des choses qui ont changé en 2 ans. Donc je te propose d'aller directement à la source, à la plateforme.
0: Bonne idée. On va donc essayer de mettre ta chronique à jour. 2 ans plus tard, direction la plateforme.
1: Et oui, les IST, le VIH, le dépistage, on a parfois l'impression que ça concerne les autres. Et pourtant, la santé sexuelle, elle nous accompagne tous à différents moments de notre vie. Alors 2 ans après ma chronique sur les IST, Baud est parti chez la plateforme pour faire le point et comprendre où on en est aujourd'hui. Et voici ce qu'il a découvert.
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0: Alors bonjour.
3: Bonjour.
0: Pour commencer, qui êtes-vous ? On connaît parfois le nom Prévention Sida, maintenant ça a changé, c'est la plateforme, sans forcément savoir tout ce que vous faites. Pouvez-vous nous expliquer qui vous êtes, ce que vous proposez et surtout à qui vous vous adressez ?
3: Ok, donc en fait, moi, c'est Thierry Martin, je suis le directeur de la plateforme. Et donc, effectivement, on vient de changer de nom il n'y a pas très longtemps, parce que notre nom d'origine, qui était Plateforme Prévention Sida, puisqu'on est né vraiment fin des années 90, dans un contexte où le sida était vraiment une infection qui était en pleine progression. Et puis, on s'est rendu compte que finalement, avec le temps, nos actions dépassaient uniquement le cadre du VIH et du sida. Puisque quand on allait sur le terrain, dans des écoles, dans des festivals de musique, on abordait de plus en plus les autres infections sexuellement transmissibles, comme gonorrhée, chlamydia, les hépatites, syphilis et autres. Et de plus en plus aussi d'autres thématiques de la santé sexuelle, le consentement, par exemple, le fait à un moment donné de... la différence entre filles, garçons, les questions LGBT. Donc, on a abordé la contraception, donc d'autres thématiques qui dépassaient vraiment le cadre uniquement du VIH et du sida. Et donc, on s'est dit que finalement, le nom Plateforme Prévention Sida ne donnait au public qu'une représentation assez limitée de ce qu'on faisait. Et donc, c'est pour ça que récemment, on a changé de nom vers la plateforme Santé Sexuelle, puisqu'effectivement, aussi, beaucoup de nos collègues, de nos partenaires, finalement, nous appelaient la plateforme. On était connus comme la plateforme et donc c'est pour ça qu'on a officialisé ce changement de nom avec maintenant un travail de notre part qui est effectivement vraiment mieux communiqué aussi sur toutes les actions que l'on fait en matière de santé sexuelle.
0: Finalement, ça concerne qui ? Parce que quand on parle d'IST et de VIH, certaines personnes pensent immédiatement « ça ne me concerne pas ». Mais est-ce qu'en réalité, la prévention concerne chacun d'entre nous, quel que soit notre âge ou notre situation ?
3: Oui, je dirais que la prévention, a priori, ça concerne tout le monde. Peut-être pas tout au long de sa vie ou pendant toute sa vie, mais à certains moments en tout cas. Parce qu'à un moment donné, voilà, infection sexuellement transmissible, il y a l'homosexuel, donc on a tous à un moment donné des relations sexuelles et donc dans ce cadre-là, la prévention s'impose. Et on sait aussi que au-delà de ça, il y a certaines infections sexuellement transmissibles qui concernent parfois certains publics. Et une IST, par exemple, comme la chlamydia, va toucher plutôt les jeunes et notamment les jeunes filles, alors qu'une autre IST, comme la gonorrhée, par exemple, va concerner, elle, plutôt les garçons. Et les garçons un peu plus âgés, 25, 40 ans, quelque chose comme ça, et aussi parfois majoritairement des personnes issues de la communauté LGBT. Donc ça concerne effectivement tout le monde à partir du moment où il y a des relations sexuelles. C'est vrai aussi que quand on est en couple stable et fidèle, a priori, on n'a pas besoin de prévention. Mais voilà, ça veut dire quoi stable et fidèle ? Et donc, ça pose plein de questions. Et donc, je pense que chacun, à un moment donné, est sans doute invité à faire le point par rapport à sa situation et éventuellement adopter des comportements de prévention, de dépistage et éventuellement de traitement aussi, si c'est le cas. Et puis, ça concerne tout le monde aussi parce que le tabou sur la sexualité, les discriminations envers les personnes séropositives restent elle bien ancrée et ça concerne tout le monde.
0: Certaines infections peuvent est présente sans symptômes. Comment savoir quand il est pertinent de se faire dépister, même lorsqu'on n'a aucun symptôme ou aucune raison particulière de s'inquiéter?
3: C'est vrai que, comme vous le dites, certaines IST, et la plupart en tout cas, peuvent ne pas avoir de symptômes. C'est le cas du VIH où on peut avoir des symptômes mais très légers et qui sont parfois des symptômes un peu communs, comme un rhume, quelque chose comme ça. Ça dure quelques jours et puis ça part. Donc, le fait d'avoir des symptômes, évidemment, si vous avez des symptômes, ce qu'il faut faire, c'est passer un test de dépistage. Et aller auprès d'une association, d'un médecin, d'un centre de planning pour passer un test de dépistage pour tester quelles IST vous avez été infecté. Mais si vous avez eu une relation sexuelle à risque, sans préservatif notamment, il convient de toute manière à un moment donné de faire un test de dépistage puisque, comme on l'a dit, parfois les IST, on est porteur sans le savoir. Et le problème, c'est que si on est porteur d'une IST sans le savoir et on sait que la prévention fait défaut de plus en plus, malheureusement, eh bien, on peut transmettre le VIH ou une gonorrhée ou une hépatite. Et c'est d'ailleurs aussi le cas aujourd'hui. Ce sont principalement des gens qui sont porteurs d'une IST, mais qui ne le savent pas et qui contaminent d'autres. Puisque notamment par rapport au VIH, quelqu'un qui est séropositif, qui le sait, va prendre un traitement et va avoir une charge virale indétectable, c'est-à-dire presque plus de virus dans ses sécrétions sexuelles notamment, et donc il n'y en a plus assez que pour le transmettre.
0: Oui.
3: Donc, si vous êtes séropositif, que vous le savez, et que vous prenez un traitement, vous ne transmettez pas, vous êtes séropositif, vous ne le savez pas, vous transmettez le VIH. Donc, c'est pour ça que, effectivement, prise de risque, dépistage, ça doit être les comportements qui doivent se suivre nécessairement.
0: La prévention ne se résume plus au préservatif. Aujourd'hui, il existe plusieurs moyens de prévention, préservatif, dépistage, PrEP, TPE, vaccination. Comment chacun peut-il trouver des solutions qui correspondent à sa vie et à sa sexualité?
3: Donc c'est vrai que quand moi j'ai commencé dans la prévention dans les années 90, on n'avait qu'une solution, le préservatif. Heureusement, avec la recherche qui a évolué, de nouveaux outils de prévention sont arrivés, hein, comme vous l'avez dit, le dépistage, le traitement préventif, le traitement post-exposition, qui permettent effectivement à un moment donné de diversifier les outils et de faire en sorte que chacun puisse choisir l'outil qui lui convient le mieux. Alors l'outil qui doit a priori nous concerner tous, c'est le préservatif. Ça reste quand même la base aujourd'hui de la prévention, puisque le préservatif a quand même l'avantage aussi de permettre de se protéger du VIH, de la gonorrhée, de toutes les infections sexuellement transmissibles, mais aussi de grossesse non désirée, puisque c'est un outil de contraception également qui est relativement efficace. Les autres outils, parfois, sont limités à l'une ou l'autre IST en particulier. Si on parle de la PrEP, par exemple, hein, c'est un traitement préventif qui ne vaut que pour le VIH, que pour le SIDA. Donc, ce qui est important de savoir, c'est de connaître tous ces outils, déjà, hein, puisque tout le monde ne sait pas nécessairement qu'après une prise de risque, on peut prendre un traitement dans les 48 heures, dans les 72 heures pour empêcher que le VIH ne s'installe dans l'organisme. On ne sait pas parfois où l'avoir, comment l'avoir. Donc, il faut d'abord s'informer sur les différents outils qui existent. Et donc là, les associations comme la plateforme est un lieu important pour pouvoir se renseigner, notamment via son site internet. Mais il existe également d'autres structures qui sont également présentes sur le terrain. L'information, c'est la première étape. Et puis après, quand on se pose des questions, ben, c'est parfois intéressant d'en discuter avec un professionnel, de téléphoner à la plateforme, d'aller voir un centre de planning pour mieux comprendre un peu les différents outils et à un moment donné, savoir quels outils peuvent m'être bénéfiques. Puisqu'il y a aussi certains outils qui sont disponibles à tout le monde, hein, le dépistage, les traitements, mais parfois, pour revenir à la PrEP parfois est un outil qui est disponible pour certaines personnes particulièrement à risque. C'est pas un outil qu'on distribue massivement et puis il faut vraiment qu'il y ait aussi une certaine prise de risque réelle. Donc parfois les gens ne savent pas toujours bien identifier c'est quoi une prise de risque réelle. Parfois, on a des gens qui nous téléphonent, ils veulent la PrEP simplement parce qu'ils ont embrassé une personne séropositive. Dans ce cadre-là, il n'y a pas de risque de transmission et donc la PrEP ne se justifie absolument pas. Donc, l'information reste quand même effectivement essentielle et puis l'accès.
0: C'est
3: important de savoir où aller pour avoir tel et tel outil. Donc là, les associations, les plannings, les médecins sont des relais extrêmement, extrêmement importants pour pouvoir identifier. Et puis parfois un outil, et je sais pas, la PrEP, a priori, ce n'est pas un outil qu'on va prendre toute sa vie. Mais voilà, à partir du moment où on est célibataire, qu'on a une vie sexuelle intense, ça peut être bénéfique. Puis à un moment donné, peut-être qu'on va rencontrer un ou une partenaire, se mettre en couple. Donc là, la PrEP, a priori, ne se justifie plus. Quoi. Donc ça, c'est clair qu'aujourd'hui, on a tous les outils pour pouvoir lutter efficacement contre la propagation des IST. Le problème, c'est que les IST continuent d'augmenter en termes de contamination parce que les gens ne connaissent pas tous les outils ou les utilisent mal ou ne les utilisent pas du tout.
0: On associe souvent la prévention aux nouvelles rencontres ou aux rapports occasionnels. Mais qu'est-ce que la prévention signifie lorsqu'on est en couple, qu'on commence une nouvelle relation ou qu'on souhaite simplement faire le pont ensemble ?
3: C'est clair qu'a priori, la prévention s'adresse principalement à des personnes qui ne sont pas en couple stable et fidèle. Mmh. Mais voilà, on sait parfois que on est en couple stable et fidèle pendant une certaine période et puis l'histoire de la vie fait qu'en sorte le couple s'arrête ou on est célibataire et on rencontre une nouvelle personne. Et donc, la prévention, c'est faire le point ensemble. C'est discuter ensemble de sa vie sexuelle passée et d'aller probablement faire un test ensemble, puisqu'aujourd'hui, la seule manière de savoir si on est infecté par une IST, c'est de faire un test. Et donc, en fonction du résultat du test chez les deux personnes, il faudra potentiellement voir ce qu'il faut faire par la suite. Soit effectivement les deux personnes sont négatives au niveau du test, donc là il n'y a pas de souci. Mais s'il y a une personne qui est positive, eh bien il faudra certainement aussi à un moment donné mettre la personne sous traitement, soit pour éliminer la maladie quand on peut l'éliminer, comme la gonorrhée, la syphilis et la chlamydia. Tandis que d'autres IST, comme le VIH ou l'hépatite B, dans certains cas, on ne peut toujours pas les éradiquer, on reste porteur à vie. Donc la prévention, c'est quand même quelque chose qui nous concerne tous, mais parfois, en fonction des aléas de la vie, ça nous concerne un peu plus ou un peu moins. Et comme je le disais tantôt, ce qui est surtout important aussi, c'est de changer son regard. Et ça nous concerne tous sur les personnes qui sont affectées, notamment par rapport au VIH, puisqu'on voit encore aujourd'hui, malheureusement, beaucoup de personnes séropositives qui sont discriminées à cause simplement qu'elles ont un virus dans leur corps et on ne souhaite pas les engager, on ne souhaite pas les traiter quand on est un dentiste, par exemple. Donc ça, ce sont des situations inacceptables qu'il faut vraiment continuer à dénoncer.
0: Parlons justement de votre travail et de vos moyens. On entend beaucoup parler actuellement de restrictions et de coupes budgétaires dans le secteur de la prévention à Bruxelles. Est-ce que ce contexte a un impact sur votre travail, vos moyens ou vos projets? Et qu'est-ce que cela pourrait changer concrètement pour le public si les moyens consacrés à la prévention diminuaient?
3: Donc, c'est clair que le contexte actuel au niveau belge, mais aussi au niveau international, au niveau des budgets, est relativement stressant. On a tous aussi en mémoire, l'année passée, à l'arrivée de Trump, le fait qu'il a arrêté tous les budgets SIDA aux États-Unis, mais aussi au niveau international. Et donc, ceci va certainement avoir des impacts au niveau des contaminations au niveau mondial. Alors, en Belgique, donc nous, on est financés par la région bruxelloise et par la région wallonne. Et donc, à ce stade, on n'a pas encore fait les frais de potentielle diminution budgétaire, puisque nos budgets ont été votés pour 5 ans et ces budgets se terminent l'année prochaine. Donc l'année prochaine, on va devoir refaire des demandes de financement dans un contexte compliqué. Alors à Bruxelles, Au contraire, depuis l'arrivée du nouveau gouvernement au début de cette année, on a plutôt été renforcé dans nos actions, puisque le gouvernement de la COCOF nous a octroyé un budget supplémentaire de 47 000 euros pour renforcer l'accessibilité aux préservatifs sur le territoire bruxellois, puisqu'on a constaté vraiment une difficulté pour nous de répondre aux demandes nombreuses dans un contexte où effectivement des économies où tout augmente avec le coût de la vie, et donc beaucoup d'associations et de privés avaient des difficultés à se procurer des préservatifs. Donc là, la COCOF nous a entendus et on va distribuer cette année-ci 300 000 préservatifs en plus suite à ce budget supplémentaire. En Wallonie, on sait qu'on va avoir des réductions, et déjà l'année prochaine, on va probablement avoir une réduction d'environ 4 à 5 000 euros, avec sans doute des efforts supplémentaires pour les années à venir. Donc c'est inquiétant parce qu'on est quand même dans une situation au niveau épidémiologique où le VIH repart à la hausse, les infections sexuellement transmissibles, les chiffres restent préoccupants, diminution de l'utilisation du préservatif. Donc c'est un contexte compliqué. Et si effectivement à un moment donné il y a des diminutions budgétaires, il n'y a pas photo. Ça veut dire que des animateurs ici qui vont sur le terrain pour faire de la prévention vont devoir être licenciés. Donc moins d'actions de prévention, moins d'outils de prévention, moins de préservatifs, moins de brochures d'information, moins de tests de dépistage que l'on peut effectivement payer. Donc jusqu'à présent ça va, mais on reste inquiet pour la suite en tout cas.
0: Finalement, où trouver les bonnes informations ? Parce qu'aujourd'hui, on peut se poser une question sur sa santé sexuelle à Google, ChatGPT, TikTok ou Instagram et recevoir des centaines de réponses. Comment reconnaître une information fiable et surtout vers qui peut-on se tourner quand on a simplement une question qu'on n'ose pas forcément poser à son entourage ?
3: Donc effectivement, de plus en plus, les jeunes, mais aussi probablement les moins jeunes, se renseignent sur les réseaux sociaux, et sur les réseaux sociaux, on trouve de tout, du très bon et du très mauvais. Et même parfois même des négationnistes qui disent à un moment donné que le VIH n'existe pas et ce genre de choses-là. Donc, c'est important pour nous d'être sur les réseaux sociaux pour diffuser des messages qui sont corrects, validés scientifiquement, pour que les utilisateurs aient une source d'information correcte. Donc, si vous êtes sur les réseaux sociaux, il faut privilégier les informations qui viennent de structures connues et reconnues, comme la plateforme prévention SIDA, comme je sais pas, UNAIDS. Il y a toute une série d'institutions qui sont connues, reconnues, soit au niveau belge, soit au niveau européen, soit au niveau international. Et c'est ça qu'il faut effectivement privilégier. Et donc, je vous invite vraiment à aller sur notre site pour aussi avoir les informations actuelles est correct, puisque aussi en termes de prévention du VIH, les choses ont beaucoup évolué depuis que j'ai commencé. Et donc, les messages d'il y a 15 ans ne sont plus les mêmes qu'aujourd'hui. Donc, il faut aussi intégrer ça dans la recherche d'informations.
0: Pour terminer, imaginons que quelqu'un nous écoute ou regarde et se dise « Je vais bien, j'ai aucun symptôme, donc je suis probablement pas concerné. » Qu'est-ce que vous aimeriez lui répondre ?
3: Alors, si la personne n'a pas de symptômes, ben, oui, d'accord, mais ce qu'il faut surtout savoir, c'est si la personne a pris des risques ou pas.

0: c'est de passer un test de dépistage. Et donc là aussi, si vous allez sur notre site internet, il y a un moteur de recherche qui vous permettra de trouver des endroits de dépistage proches de chez vous.
1: Merci beaucoup pour votre accueil, pour votre temps et surtout pour toutes ces explications. On va maintenant retourner voir la sexologue Laure Boukery avec cette petite mise à jour de sa chronique d'il y a 2 ans. Merci beaucoup.
0: Merci.
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3: Alors Beaute, elle est à la plateforme, c'était bien ?
1: Ah ouais, franchement, super instructif.
3: Ok, génial. Qu'est-ce que t'as retenu de tout ça ? Comment on peut mettre à jour notre chronique d'il y a 2 ans ?
1: Ce que je retiens surtout, c'est que la prévention ne s'adresse pas à une catégorie de personnes en particulier. On est tous concernés et peu importe l'âge. Et surtout, les moyens de prévention et d'information continuent sans cesse d'évoluer. Je dirais que 2 ans après ta chronique, le conseil reste le même, s'informer, poser des questions et ne pas avoir peur d'en parler.
3: Et c'est justement pour ça qu'il faut continuer d'en parler.
1: Exactement. Merci Laure et merci encore à toute l'équipe de la plateforme pour leur accueil. Et vous, qu'est-ce que vous retenez de cette mise à jour ? Dites-le-nous en commentaire. 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On se retrouve bientôt sur les ondes du 105.4. Merci Laure.
3: Merci Baud.

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0: Oui, oui, oui, merci DJ Respawn. Je sais pas si tu m'entends là.
1: Oui, oui, je suis là, je me remets des émotions.
0: Voilà, mais voilà, c'était bien cool, hein. Franchement. Merci. C'était. Alors, vraiment bien parler devant le micro, s'il te plaît.
1: Oui.
0: Voilà. Ben voilà, fin des vacances.
1: Oui, oui, effectivement.
0: Ouais, fin des vacances, donc c'est déjà la rentrée.
1: Ouais, on est déjà dans le.
0: Voilà. Et toi, t'as pris des nouveaux skates pour la rentrée aussi, je suppose.
1: Ah, bah oui, oui.
0: On ne s'arrête pas. Qu'est-ce que tu nous as joué là ce soir?
1: Bah écoute, pour faire un petit big up, la dernière plaque, là, c'est nos amis de Monkey Business. De Hasselt et compagnie. Hein. Donc là,
0: ouais,
1: c'est
0: ouais, ouais.
1: Trop Manga. C'est le Monkey Business numéro 5, si je ne me trompe pas.
0: Ouais, ouais, ouais.
1: Et voilà, à choper dans quelques distributeurs européens ou même en soirée. Ils se baladent toujours avec leur camionnette avec tout leur stock de t-shirts, vinyles et autres. Parce que Biman maintenant a même son shop hein, sur leur site MBSE, si je ne me trompe pas. Donc voilà, un petit big up à eux, Monkey Business, Biman, Trop Manga et toute la troupe, parce qu'ils sont un sacré roster de DJ aujourd'hui.
0: Ah bah ouais, ouais, ouais.
1: Voilà, ça c'est du belge, ce qu'on entend.
0: C'est du belge et ça fait plaisir à entendre, hein, voilà. Justement, ça fait très très plaisir. On te revoit dans des soirées, dans un futur plus que proche, bientôt
1: Pas à ma connaissance.
0: Pas à ta connaissance.
1: En octobre, il y a une grosse soirée où je vais danser, pas jouer. En octobre, un très gros truc au Trom Club à Anvers, c'est Jungle Alliance, où c'est une collab entre plusieurs crews, notamment Anvers et Bruxelles.
0: Ouais.
1: Gros line-up, hein, je ne sais pas si vous êtes au courant, en tout cas, c'est un back-to-back de 4 heures entre Team Reaper, Sully, Dward et... c'est plus le quatrième.
0: On l'a plus.
1: Coco Bryce, voilà.
0: Ah, donc sympa. Donc que du lourd,
1: ouais,
0: en fait.
1: Du très lourd.
0: Que du très lourd. Que du très lourd.
1: Une soirée de banquise, entre autres, en octobre aussi, qui arrive.
0: Oui, il y a une banquise aussi, effectivement. Un petit big up à DJ.
1: Et Drum and Beer aussi.
0: Et Drum and Beer aussi, je crois la semaine prochaine déjà.
1: Ils ne s'arrêtent pas. Hein,
0: voilà, je crois qu'ils sont à la 40e, je ne sais plus.
1: C'est génial. C'est chouette
0: au moins. La Drum and Beer se revit sur Bruxelles. On va devoir se quitter parce que bah ouais, toute bonne chose a une fin. Merci à vous d'avoir suivi ce stream. Hein, évidemment, vous pouvez le réécouter dès la fin de cette émission. Évidemment, sur les ondes de Radio Panique, vous pouvez déjà télécharger le podcast également à la fin de cette émission ou éventuellement la voir en vidéo. Bah, c'était une très très bonne soirée et on se retrouve la semaine prochaine pour la rentrée. Eh ouais, c'est déjà la rentrée. L'été est vite passé.
1: Comme à chaque fois. Hein.
0: Ouais, moi j'ai eu chaud.
1: Ouais.
0: Franchement,
1: j'ai eu chaud. Je préfère avoir chaud qu'être mouillé. Mais bon.
0: Ouais, voilà. Mais bon, et on a quand même un petit mois d'août, hein, on a un petit goût du mois d'août là, hein,
1: ouais,
0: quand même. Hein,
1: allez,
0: donc voilà. Ouais, mais je pense qu'ils ont prévu une canicule. Tu sais. Je pense qu'ils ont
1: dû prévoir ça.
0: Voilà. Allez, belle soirée à tous sur les ondes du 105.4 et ciao ciao. Merci Respawn.
1: Salut.
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